0: Towns, Kim Towns, Tina Turner. Tina Turner, Kim Towns. Tina Turner.
1: This is Mamie Bella with a French poem titled Quand vous serez bien vieille by Pierre de Ronsard. In English, it is When You Become Very Old. Quand vous serez bien vieille au soir, à la chandelle, assise auprès du feu, du vidant et filant, dire, chantant mes vers, en vous émerveillant, Ronsard, me célébrant du temps que j'étais belle. Là, vous n'aurez servant, voyant telle nouvelle, déjà sous le labeur à demi-sommeillant, qui au bruit de mon nom ne saille, réveillant, bénissant votre nom de louange immortelle. Je serai sous la terre et fantôme sans eau. Par les ombres myrtueuses, je prendrai mon repos. Vous serez au foyer une vieille accoupée, regrettant mon amour et votre fier dédain. Vivez si m'en croyez n'attendez à demain. Cueillez dès aujourd'hui les roses de la vie. This poem was about getting old, and the author says at the end, live if you believe me. Don't wait for tomorrow. Pick the roses of life today.
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1: Ha ha ha ha! On y va!
2: Bienvenue, mes amis. Je suis Eric Lerouge. Aujourd'hui, on a des chansons de pop rock. J'espère que vous les profitez. On commence avec Étienne Dao et Tirer la nuit sur les étoiles. L'album Tirer la nuit sur les étoiles.

La prochaine titre est C'est mis que DMR, qui parlait d'une relation tumultueuse. Next up is It's Better Than Loving, about a turbulent relationship.

0: Notre dernière chanson fait confiance, nous rappelle de s'ouvrir notre cœur.
1: Our final song reminds us to follow our heart, to trust.

0: Laissez-vous coup de me voir accompagner pour écouter la musique gay de l'album Péché de Mario Péché. C'était un vrai plaisir. Ici Jean McFarlane, les voyageuses demandent et vous écoutez l'heure française. Comme toujours, j'espère que vos pérégrinations vous mèneront vers des volets musicaux magnifiques et de nouvelles occasions de célébrer l'incroyable patrimoine français du monde. Au revoir. Thank you so much for joining me to listen to the music from the album Pelchette by Mario Pelchette. It's been a pleasure. This is Jean McFarlane, the Traveling Mainer, and you're listening to the French Hour. As always, I hope your own wanderings lead you to more beautiful music and new opportunities to celebrate Maine's incredible French heritage. Goodbye and au revoir.
1: Bonjour et bienvenue à la musique en français. Je m'appelle Hiver et aujourd'hui, on va écouter la musique de Elaine Malkin et Gail Lippert. Et elles sont amies qui vont chaque vendredi à Holy Cannoli pour parler en français avec les bavards. Elles, les deux, font la musique traditionnelle de Québec. On va commencer avec Reel de Chantier. Et Reel à Edmond et le Poteau Blanc.

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La prochaine par Francis Cabrel sera La cabane du pêcheur, or Fisherman's Camp.

Et on va finir avec L'arbre va tomber, or The Tree Will Fall Down by Francis Cabrel. Merci pour écouter à la musique en français.